tradition. Ouais, parce que là, t'es pas loin, là, tu vois, de la fin de vie, là. D'ailleurs, l'addition, là, elle arrive, hein. Comment ça, tu veux pas la payer? Ah, mais t'as pas le choix, mon gars. Allez, allez. Non, mais je croyais que t'avais compris la chanson, là, franchement. Eh, hey. Oh, oh. T'es trop ceci, t'es trop cela. T'es quoi, toi?

0: Salut à tous et bienvenue sur le WB Jappies Radio Show pour la rubrique copie non conforme. 5 covers et leur version originale à découvrir tout de suite.
1: Une fois n'est pas coutume, cet épisode de copie non conforme est consacré à des chansons françaises. C'est le titre « Tomber pour la France » d'Étienne Dao qui sera le départ de l'émission. La reprise est interprétée par Matmata en 2026.

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1: Parole est la deuxième chanson d'aujourd'hui. L'original était de Dalida et Alain Delon, reprise en 2026 par les rockers de Ravage Club.

0: français. J'ai beaucoup aimé.
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2: Un an d'amour de Nino Ferrer a été interprété en italien par Mina. C'était en 1965.

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1: Les Grenoblois de la rue ont chanté Vesoul de Jacques Brel dans cette version bien punchy qui date de l'an 2000.

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1: Pour finir, ce sera une chanson de Stella intitulée « Le silence » parue en 1967. Ce sont les Chokers de Marseille qui l'ont reprise en 2025.

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Bonjour, soyez les bienvenus, c'est Eldorado. Soyez les bienvenus dans une heure environ d'errance en terre rock, folk, etc. Au printemps de l'année 2026, apparut le cinquième album d'une des autrices, compositrices et interprètes les plus passionnantes et passionnément déroutantes de notre époque, la néo-zélandaise Aldous Harding. Intitulé « Train on the Island », il propose, comme ses prédécesseurs, une collection tenue de chansons où le silence et le suspense entrent à grand vent des édifices un peu fragiles, un peu bancals, de petites huttes de branches souples qui, sitôt qu'on y pénètre, ouvrent sur des paysages insoupçonnés, aux horizons immenses et à la voûte constellée. La voix de Aldous Harding se dédouble. Il y a la femme au timbre grave, un peu lasse, et il y a une deuxième Harding, au chant haut et empli de détermination qui croise le fer avec la première. Sur un métier musical à l'épure extrême s'entrelacent les fils du temps. Enfant, vieillarde, femme à l'abandon, et la palette des humeurs, hautaine, espiègle, inquiète, menaçante. Aldous est tout cela à la fois. Dans ses chansons s'entretissent les mondes du réel et du rêve, et celles-ci sont branchées sur les arcanes de son inconscient. Sans filtre, ses chansons nous perdent en l'expression tout en contraste de ce qui se trame en elle, dans les dédales de ses sentiments. Chaque chanson contient des fragments de son histoire personnelle. Livrés ainsi comme les pièces d'un puzzle d'avance incomplet, ils revêtent le statut de mystères entiers, clés secrètes d'une énigme insoluble. Des flashs, des images jetées comme les morceaux déchirés d'une photographie perdue. L'une des images qui reste, sitôt le silence succédant aux 10 titres enchaînés de l'album, est celle de cette femme qui s'arrête à une station essence.

Elle descend de sa voiture à la capote ouverte. Ses cheveux sont emmêlés par le vent qui les a fouettés des heures durant. Dans sa main, une note griffonnée par quelqu'un qu'elle a bien connu, quelqu'un qui a souffert, quelqu'un qui veut d'elle de l'argent, certainement. On n'en sait rien, et c'est bien comme ça. La femme se dirige vers la brasserie de la station. La musique épouse son déhanché. La voix de Harding est sa voix intérieure en même temps que l'œil d'une caméra qui regarde la scène impassible. La femme frotte une allumette, met le feu à l'annexe. La voix ne tremble pas, le tempo n'accuse aucun vacillement et l'on comprend ce qu'est l'art de Aldous Harding, un feu intérieur.

J'arrive avec ma guitare, on implore le Saint-Esprit, puis c'est chacun pour soi. C'est ce que me répondit Aldous Harding, à qui je demandais il y a quelques années comment se passait en général, avec ses musiciens, ses sessions d'enregistrement. Ses chansons naissent souvent d'une étincelle toute simple. Trois notes de piano, un rythme de batterie, deux accords de guitare, une tournerie de basse, quelques mots qui sonnent, enchaînés. Chez elle, le son des mots prime sur le sens, toujours. Le miracle des chansons de Aldous Harding tient à ce qu'elles ne perdent jamais de vue ces étincelles, à ce qu'elles recèlent obstinément la magie des premiers instants, l'impulsion initiale, cette naïveté héritée du rock'n'roll primitif et transposée en l'étrangeté de ces paysages folk. Autour de ces flamèches s'édifie chacune des chansons, leurs arrangements prenant toujours soin de ne jamais les éteindre, les trahir ou les domestiquer. La complicité qui lie Harding au réalisateur artistique anglais John Parrish est l'une des garantes de ce miracle-là. Ensemble, ils sculptent les chansons comme on croque un caractère. La fantaisie, la joie, une tristesse sourde, une mélancolie arc-en-ciel. Dans cette même interview de Aldous Harding que je fis au tout début de l'année 2022, je lui demandais de me parler de John Parrish, justement. Et Anna Harding, Anna est son véritable prénom, de me répondre. John a le don de reconnaître l'essence d'une chanson, son cerveau a ça en lui. C'est comme un sixième sens. J'ai le sentiment que notre relation, qui est une des plus importantes de ma vie, s'est consolidée autour d'une communication non verbale entre deux types de sensibilité. On peut échanger sur des choses très diverses. Lui peut me parler de ma journée d'hier pendant que moi, je lui parle de politique, par exemple. Mais notre relation va au-delà de ce qu'on exprime. On s'intéresse très profondément l'un à l'autre. Est-il encore besoin de présenter John Parrish, un des ingénieurs du son, musiciens et réalisateurs artistiques les plus estimés de notre temps? Il est certainement le plus connu pour son lien historique et fraternel avec PJ Harvey. Tous deux, depuis ses débuts à Elle, ne se sont jamais quittés. Il a sinon réalisé les disques de tout un tas d'artistes, notamment féminines, chères à cette émission. Outre Aldous et Polly Jean, citons Nadine Khoury, Kate Stables alias This Is The Kit, Rokia Traoré, Tracy Chapman, ainsi que l'américaine, établie en Angleterre, Jessica Hoop.

voix de Jessica Hoop, mûrie au sein de la chorale de la communauté mormone de Santa Rosa en Californie où elle a grandi, exercée à la liberté sur le long trajet à pied qui la menait à l'école, tutoie les cieux virtuose au début de son album Long Wave Home. Puis, au fur et à mesure qu'il se déroule, elle règle ses harmonies sur ses battements de cœur. Son chant devient de plus en plus intime. Ce septième album a été conçu comme un chemin. Fidèle à une existence frottée au déplacement perpétuel, Jessica a enregistré ses chansons au fil d'un voyage de 3 semaines en Angleterre et en camping-car, faisant halte dans différents studios pour saisir son humeur du moment, nourrie de sa contemplation de la nature et de sa folie douce. Quant au processus d'enregistrement nomade de son disque qui l'a mené de Manchester, où elle réside aujourd'hui, jusqu'à Londres, de Bristol à l'île de Wight, partout en fait où elle avait réservé des studios pour enregistrer ses chansons, Jessica Hoop confie ceci. « J'ai dormi sous des viaducs et des vieux chênes, et je me suis réveillé face à des pâturages couverts de rosées scintillantes. J'ai déniché les meilleurs cafés et j'ai nagé dans la mer. » Ces sessions m'ont donné le sentiment d'aller de découverte en découverte, de surprise en surprise, et à chaque fois, des musiciens et des ingénieurs du son donnaient leur couleur aux morceaux, chacun à leur manière. Long Wave Home de cette sœur d'âme de Kate Bush et de Aldous Harding est la plus belle réussite. C'est un disque qui signe une rupture, un passage dans la vie de Jessica Hoop, devenue quinquagénaire, marquée par la séparation d'avec nombre de ses proches. Ce disque, l'Américaine en assume pour la première fois la réalisation seule. Elle s'était toujours auparavant reposée sur des producteurs. Ses deux albums précédents, Stone Child et Order of Romance, avaient été supervisés par John Parrish, un des êtres humains les plus gentils et distingués que j'ai pu rencontrer, a-t-elle pu confier. Mais pour celui-ci, Jessica a fait les choses seule. Elle colore ses ritournelles apatrides et ses chansons folk fêlées d'arrangements toujours inventifs. Citons ici la participation de Jesse Vernon et son talent pour faire danser les cuivres. Continuons avec Jesse, fondateur des groupes Morningstar et Fantasy Orchestra, dans lequel il fait office de véritable chef d'orchestre. Jesse Vernon est aussi un membre régulier de This Is The Kit, le nom sous lequel officie la créatrice de chansons et interprète Kate Stables. Dans la chanson qui pointe, Slider, c'est Jesse Vernon qui a arrangé les cuivres, et c'est merveilleux.

0: Mes chansons sont des sortes de poèmes musicaux qui ne racontent pas quelque chose de clair, quelque chose de précis. Les paroles sont comme tissées à la manière d'un patchwork. Chez moi, le processus d'écriture s'apparente à du collage ou à du découpage. J'aime jouer avec la langue anglaise pour susciter des sensations. Les mots sont comme une matière. Je les perçois en trois dimensions. Ils valent autant pour leur sonorité que par le sens qu'ils dégagent. L'anglaise Kate Stables m'avait confié ces mots en 2020, à l'occasion de la parution de son cinquième album, Off Off On. Slider, à l'instant entendu, en est extraite. Et ses paroles sont emblématiques de sa manière. Elles progressent par association de sonorités et d'idées. Les mots s'avancent à tâtons, solidaires les uns des autres, se tenant comme par la main. Dans sa bouche, il révèle une épaisseur et une élasticité insoupçonnées. J'ai rencontré Kate à plusieurs reprises, mais je nourris pour cette interview-là une affection particulière, car elle s'était déroulée en plein confinement en 2020, et la joie de Kate, son naturel et sa sincérité, m'avaient fouetté comme un vent frais, une brise légère du dehors. La musique et l'interprétation de Slider sont elles aussi exemplaires de son artisanat, offrant un son à la fois moelleux et incisif, flottant et précis. Dépourvues de véritables refrains, les chansons de This Is The Kid sont comme des rêveries, des manières de fuite où se mêlent fantaisie et mélancolie, de petits bocaux dans lesquels s'encapsule l'odeur de la mer, les rires de l'enfance, les craquements de la forêt, les chuchotis de la nuit. Ces chansons, qu'elle interprète à la guitare ou au banjo, célèbrent la grandeur de nos rêves en même temps qu'elles avouent une tendresse infinie pour la fragilité de nos corps. Personne, comme Kate, ne chante les saignements, les nausées, les rougeurs, les maux de dents, les piqûres et les peaux mortes. Kate Stables, ce jour-là, m'avait aussi dit ceci. J'ai l'impression qu'en tant que groupe, nous formons plus encore qu'auparavant un organisme vivant. Avec mes musiciens, je me sens en symbiose. Ce qui m'importe, c'est qu'ils jouent, s'expriment. Je les ai choisis parce que je les aime. Ce sont des amis que j'aime et des musiciens que j'aime. C'est leur son que je veux, ainsi que l'alchimie qui se passe entre nous cinq. À ses côtés se sert Jesse Vernon, multi-instrumentiste et arrangeur des parties de cuivre. Rosie Plain à la basse et au chœur. Neil Smith à la guitare et Jamie Whitby Coles à la batterie. Pour capter la vie qui circule entre eux cinq, Kate avait choisi le réalisateur artistique et ingénieur du son Josh Kaufman, leader de la formation Bonnylight Horseman. Il est aussi un producteur recherché. L'année suivante, en 2021, Josh Kaufman a supervisé l'album An Overview on Phenomenal Nature de sa compatriote, l'américaine Cassandra Jenkins.
1: Hello, Miss Cassandra, calling you from Garza County Jail. Unfortunately, I am detained midway upon my excursion here in Garza County, Post, Texas. I got three hot meals and a couple of blankets here. But just wanted to let you know, if you want to know what's going on with me, you could probably get a hold of my my ma. But please don't call her until I've talked to her. So maybe don't call her. I'm gonna call her tomorrow.

An Overview on Phenomenal Nature, le deuxième album de Cassandra Jenkins, enregistré dans le studio de Josh Kaufman, basé à Brooklyn, planque, sous la soie de son Americana songeuse et ses ballades introspectives, ses tourments. Michelangelo, la chanson dont les dernières notes se sont, il y a quelques secondes, évanouies, lâche des mots terribles, d'une voix à la douceur insoutenable. Tel ceci, je suis un chien à trois pattes, je fais avec ce que j'ai, et une partie de moi sera toujours à la recherche de ce que j'ai perdu, qui attend le jour où, raide morte, je tomberai. L'écriture et la composition des chansons se sont déroulées durant le flou vertigineux du confinement et ont été déclenchées par deux événements dramatiques. Tout d'abord, l'arrestation puis l'incarcération pour une peine de 3 années d'enfermement d'un des proches de Cassandra, au moment où celui-ci s'apprêtait à aller la voir en concert. Le message qu'il lui laissa, dans le lointain nocturne d'un pénitencier texan, est bouleversant. C'est cette voix, prisonnière d'une bande crachoteuse, que l'on entendait avant la chanson Michelangelo. L'homme, perdu, y dit ceci. «

Bonjour, Madame Cassandra. Je vous appelle depuis la prison du comté de Garza. Malheureusement, je me suis retrouvé en détention au milieu de mon périple ici, dans le comté de Garza, dans la ville de Post, au Texas. J'ai 3 repas chauds par jour et quelques couvertures. Ça va. Mais je voulais juste vous dire que si vous voulez savoir ce qui m'arrive, vous pouvez probablement joindre ma mère. Mais s'il vous plaît, ne l'appelez pas avant que je lui ai parlé. Alors, peut-être ne l'appelez pas. Je l'appellerai demain.

le deuxième drame qui a saisi Cassandra est la nouvelle du suicide de son ami David Berman, dont elle s'apprêtait alors à accompagner en tournée son nouveau groupe, les Purple Mountains.

La lumière de ma vie s'éteint ce soir, alors que le soleil se couche à l'ouest. La lumière de ma vie s'éteint ce soir avec quelqu'un qu'elle vient de rencontrer. Elle l'a maintenue allumée plus longtemps que j'étais en droit de l'espérer. La lumière de ma vie s'éteint ce soir sans le moindre soupçon de regret. L'obscurité et le froid, par les failles de mes récits, se sont engouffrés. En 2019, David Merman fait paraître le premier et dernier album des Purple Mountains. Il a été auparavant le leader des Silver Jews, la formation qu'il avait fondée avec son ami Stephen Malkmus au début des années 90. Ce dernier trouverait le succès en fondant son propre groupe Pavement. En 2009, Berman met fin aux Silver Jews et son esthétique d'Americana cabossée, de folk rock foutraque, leur offrant un enterrement digne de ce nom lors d'un ultime concert organisé au fond d'une grotte du Tennessee. Son retour, 10 années après, est une surprise magnifique, une nouvelle inespérée, mais finalement une nouvelle cruelle. Le disque des Purple Mountains paraît en juillet et en août, l'artiste met fin à ses jours, finalement vaincu par la dépression contre laquelle il avait consacré l'essentiel de ses forces à se battre toute son existence durant. Il avait, quelques semaines avant sa mort, offert une interview au magazine Les Inrecuptibles. Il disait, par exemple, ceci. « En général, les artistes de mon âge reviennent avec un album sur lequel ils racontent leur évolution, leurs nouvelles expériences de vie. Pour moi, rien n'a changé, je suis toujours la même épave. La seule différence est que j'essaye d'écrire des standards, des chansons qui peuvent parler à chacun d'entre nous. Les chansons de Silver Jews étaient remplies de conneries. Celles de Purple Mountains sont plus honnêtes. J'y expose ma situation pour les rendre universelles. Les paroles peuvent être très déprimantes, mais la musique reflète une certaine résilience. Je ne veux pas que la musique soit juste de la misère. Je ne veux pas apporter de la misère dans la vie des gens. La dernière œuvre musicale de David Berman est immense. Purple Mountains est un très grand disque. Il y a l'évidence des mélodies et le travail forcené sur les paroles. Et puis, il y a la réalisation du disque qui parvient à capter cette énergie du désespoir qui animait alors Berman. Une sonorité à la fois proche de la prise live et emplie de détails merveilleux. Quand les chansons prenaient forme et que David Berman s'est rendu compte qu'il s'acheminait vers la création d'un album, il a demandé à des amis de l'épauler, des gars qui aimaient sa musique, respectaient son travail. Il avait besoin de cette attention-là. Alors, il est parti à Chicago et a enregistré sa poignée de chansons avec Jeremy Earl et Jarvis Tavernier, les gars du groupe Woods.

0: Entre les expérimentations en solitaire du chanteur et guitariste Jeremy Earl, dans son appartement perché dans un immeuble de Brooklyn, et le 8e album que son groupe Woods fait paraître en 2014, il semble s'être passé une éternité. À peine 10 ans, en vérité, mais le chemin parcouru impressionne, depuis les cassettes bricolées publiées sur le label Schremper, qui avait commis les œuvres de Herman Dune ou Sentrido, deux grandes références pour Earl, et ce premier véritable coup de maître. White Light and With Love est un grand disque de folk rock psychédélique, aux orchestrations luxuriantes, aux mélodies renversantes, aux guitares toutes dents dehors, mais des dents qui dévoilent la plupart du temps un éclat de rire. Il y a toujours de francs raies de lumière dans la musique de Woods, qui se réverbèrent sur les forêts de cuivre que le groupe a au fur et à mesure invité sur ses chansons. Quelque chose qui n'a jamais changé, jusqu'à aujourd'hui encore, c'est le chant de Jeremy Earl, son falsetto irrésistible, la voix d'un enfant dont les mots se pressent pour sortir et exprimer une soif de vivre immense, balancer par-dessus bord les peurs et foncer. Earl chante comme l'on court, comme l'on se jette à l'eau. Cette chanson, Full Moon, est une manière de clin d'œil au disque 70s de George Harrison. La pédale wah-wah de la guitare électrique, les lames métal de la guitare slide, la ritournelle inspirée de sa chanson My Sweet Lord, tout est chez Woods aussi beau qu'intemporel. Les disques du groupe paraissent sur le label qu'a fondé Jeremy Earl, Woodsist. Intemporelle et indépendante, ainsi est la musique de Woods. Sur le label Woodsist paraissent aussi les albums d'artistes amis ou aimés. Ainsi, en 2015, l'américaine Anna St. Louis, originaire de Kansas City et installée à Los Angeles, fait paraître sur le label une première cassette, puis, 3 ans plus tard, un premier album somptueux intitulé « If Only There Was a River ». Extrait « Understand », introduit par Anna St. Louis en personne, qui m'a confié l'histoire de cette chanson alors qu'elle était dans sa voiture, et aller rendre visite à sa famille à San Diego.
1: Hi, this is Anna St. Louis. I wanted to share a little bit about the song Understand. Understand was the first single off my first full-length album called If Only There Was a River. And I recorded it in Los Angeles.
0: Bonjour, c'est Anna St. Louis.
1: Kyle Thomas.
0: Je voulais te parler un peu de ma chanson Understand. C'est le premier single extrait de mon premier album intitulé If Only There Was a River. Et je l'ai enregistré à Los Angeles avec Kyle Thomas du groupe King Tuff et avec Kevin Morby.
1: The studio was located in Kyle's house in Mount Washington, Los Angeles.
0: L'enregistrement a été très joyeux et a été l'une des semaines les plus créatives de ma vie. Nous sommes restés en studio pendant, je dirais, 5 ou 6 jours. Le studio se trouvait dans la maison de Kyle à Mount Washington, à Los Angeles.
1: And Oliver Hill plays strings on it. And I just remember being so tickled and
0: excited
1: hearing. Et cette
0: chanson était un peu le mouton noir parmi les démons. Je n'avais pas beaucoup d'espoir pour elle, mais Kyle avait en fait une vision pour ce morceau. Il a imaginé cette partie de corde et ça l'a guidé pour réaliser la chanson. C'est Oliver Hill qui joue les violons et je me souviens juste avoir été tellement ravi et excité d'entendre l'une de mes chansons avec des cordes pour la première fois. Quel bonheur! Chaque fois que je réentends cette chanson, ça me ramène à tous ces bons souvenirs. Et j'espère vraiment que vous aussi, vous l'aimerez, cette chanson.

J'ai tout démêlé, enfin, tout mis sur la table. Comprends-moi, est-ce que tu comprends? Tu es là, à attendre devant ma porte. Tu crois que c'est le moment? Mais les ennuis, je leur demande, moi, d'aller frapper à d'autres portes que la mienne. Le chemisier bleu que je portais ne me va presque plus. Te comprendre, je ne comprends pas. La chaleur qu'on ressentait tous les deux s'est consumée telle une cigarette. Comprendre ça, je ne comprends pas. Et toi, est-ce que tu me comprends? Le premier album d'Anna St. Louis, If Only There Was a River, paraît en 2018 sur le label du groupe Woods, Woodsist, et est coproduit par l'ancien bassiste du groupe, Kevin Morby. Quand ce dernier a quitté les Woods, c'est sur ce même label qu'il a fait paraître son premier album intitulé Harlem River en 2013. Pour accompagner la sortie du disque de l'américaine, Morby s'est fendu d'un beau texte, mettant en lumière leurs racines communes, tous deux étant originaires du Midwest, une zone immense des États-Unis, s'étendant des grands lacs et de la frontière canadienne au nord, jusqu'aux grandes plaines dans le centre du pays. Il comprend une douzaine d'États, dont les Dakotas, l'Ohio, le Michigan ou le Kansas. Voici donc les mots inspirés par Anna St. Louis au très grand songwriter que devenu Kevin Morby. Venir du Midwest, c'est avoir l'âme imprégnée d'une certaine tonalité. Et de temps à autre, une personne apparaît, capable de transmettre cette émotion par sa seule musicalité. Alors, saluons Anna St. Louis, qui nous ouvre les portes de son univers, empreint de mélancolie, d'émerveillement et d'une danse sans fin ni commencement avec le temps. Son album est un hommage au mystique. Il nous rappelle qu'en chacun de ses recoins, le monde regorge de magie, pourvu que l'on s'autorise à la voir. Parfois, par une simple observation, Anna St. Louis nous dévoile une vérité infinie que nous n'aurions peut-être autrement jamais perçue.

Il y a quelque chose d'involontairement musical dans le Midwest. Le chant des cigales dans les arbres, le passage d'un train, le déclenchement d'une sirène d'alerte aux tornades. Si on tend l'oreille, on perçoit des sons presque inquiétants sous l'immensité du ciel, si laid et si beau à la fois. Dans ces contrées-là, les deux s'entremêlent souvent. C'est le label actuel de Kevin Morby, Dead Oceans, qui relaie ses propos de l'artiste au sujet de son 8e album, Little Wide Open, qui est apparu au printemps 2026. Ce 8e album clôt une trilogie entamée en 2020 et qui contemple le Midwest, où après un passage par New York, ce natif de Kansas City est revenu s'installer. Ce titre en oxymore, Little Wide Open, évoque les sentiments mêlés que suscite en Morby le Midwest. Un ciel immense, des terres à perte de vue, mais des vies simples et humbles. Ses premiers amours et ses premiers rêves ont poussé dans le terreau parfois ingrat et aride de ces Badlands, leur conférant une aura incassable à la magie insondable. Les terres, les gens, cela résonne en moi, confie-t-il en ces mots élémentaires. Ce disque est peut-être bien son plus beau. Ses chansons, inspirées comme toujours, sont magnifiquement mises en valeur par la réalisation attentive de Aaron Dessner. Dans celle-ci, on retrouve cette ambivalence des sentiments. Elle respire du grand air d'arrangement ample et en même temps, elle demeure fidèle à une certaine simplicité mélodique qui caractérise l'artisanat de Morby. Quand Kevin Morby et Aaron Dessner décident de travailler ensemble, ce dernier est auréolé de ses récentes collaborations avec les mastodontes Ed Sheeran et Taylor Swift, mais est surtout comptable de la trajectoire à l'intégrité exemplaire de son groupe, The National.

0: Well, you know, you hear a song sometimes and you just can't stop listening to it. You put it on over and over again. You kind of get drunk on it. And that's what it was like when I heard the Nationals' Fireproof for the first time.
1: Tu sais, il arrive parfois qu'on entende une chanson et qu'on ne puisse tout simplement plus s'arrêter de l'écouter. On la passe en boucle. On s'en enivre, en quelque sorte. Et c'est exactement ce que j'ai ressenti quand j'ai entendu Fireproof de The National pour la première fois.
0: There's this darkness and this beauty and this fragility that is just magic.
1: Il y a cette noirceur, cette beauté et cette fragilité qui sont tout simplement magiques.
0: You know, just that first line, you keep a lot of secrets and I keep none. Wish I could go back and keep some. It's like that.
1: Regarde, rien que cette première phrase. Tu gardes beaucoup de secrets et moi, je n'en garde aucun. J'aimerais pouvoir revenir en arrière et en garder quelques-uns.
0: Feeling you have when you're in a relationship with someone and you realize they haven't been honest with you.
1: C'est comme
0: you,
1: ce sentiment que tu ressens quand tu es
0: totally
1: en couple avec quelqu'un et que tu te rends compte qu'il n'a pas été honnête
0: it's
1: avec toi. Alors
0: to
1: que
0: be.
1: Toi, en revanche, tu t'es montré totalement vulnérable,
0: so yeah,
1: ouverte et honnête.
0: I
1: et ce n'est pas une situation facile à vivre. Alors oui, ça m'a captivé et j'avais juste envie de chanter cette chanson. Je l'ai donc mise sur mon album de reprise, Other Shores.
0: Just the very simple chords going round and round. And, yeah.
1: Elle a quelque chose d'hypnotique avec ses accords très simples qui tournent en boucle. C'est une chanson hantée et envoûtante.

Deux chansons du groupe new-yorkais The National. Tout d'abord, Anyone's Ghost, extraite de leur cinquième album High Violet, paru en 2010, puis Fireproof, créé à l'occasion de leur album suivant, Trouble Will Find Me, publié en 2013. Mais c'est la version livrée dans le plus grand des dépouillements par Heather Nova que nous entendions et présentée par elle-même, spécialement pour Eldorado. Cette interprétation extraordinaire est incluse dans son très attachant disque de reprise intitulé Other Shores, sorti en 2022. Heather Nova, native des Bermudes, y interprète en majorité des chansons qui ont marqué sa jeunesse, que ses parents écoutaient tandis qu'ils voyageaient à bord de leur bateau, un voilier de 12 mètres construit par son père. Sillonnant les mers des Caraïbes, contemplant l'immensité du ciel et de l'océan, se forgeant un attachement puissant à la liberté et à l'indépendance, la petite Heather, c'était alors les années 70, le début des années 80, écoutait les chansons de Simon & Garfunkel, les chansons des Beatles, de Jimmy Cliff ou encore de Neil Young sur la collection de cassettes de ses parents. L'une de ses cassettes favorites était une compilation de Neil Young dans laquelle figurait le morceau héroïque du Canadien « Like a Hurricane ». Elle le reprendrait dans Other Shores, aux côtés de Jealous Guy de John Lennon ou de Sailing de Rod Stewart. Like a Hurricane, c'est avec cette chanson que cette émission d'Eldorado prendra fin. J'ai choisi un enregistrement réalisé pour la série de MTV, MTV Unplugged, enregistré le 7 février 1993 au studio Universal de Los Angeles. Neil l'interprète en solo, dans une version aux antipodes de la version originale, aussi dépouillée, crépusculaire et spectrale que celle de 1975 était électrique, épique et fiévreuse. De cette chanson sur un amour fantôme, Neil livre une version fantôme. Troublante mise en abîme, écho d'un écho, comme si le sol s'ouvrait sous nos pieds et que l'on chutait dans le gouffre du temps. C'est le vertige, le frisson, assurément. Merci d'avoir été à l'écoute et qui sait, merci de votre fidélité. 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

0: Je vois que tu es en train de reclasser tous tes disques. Tu les classes par ordre chronologique ?
1: Non.
0: Pas alphabétique en tout cas ?
1: Non plus.
0: Dans quel ordre ?
1: Autobiographique.

0: Être une femme leaduse d'un groupe de jazz est encore une chose rare à l'heure actuelle. L'être en tant que flûtiste l'est encore plus. C'est pourtant le cas de la brillante et rebelle Ludivine Issembourg. Lauréate du premier concours national de flûte de jazz organisé par Magic Malik en 2007, elle a pendant une demi-décennie accompagné sur scène Wax Taylor avant de se consacrer à ses projets personnels, son groupe Antiloops, au jazz cosmique et futuriste, et des disques sous son propre nom, rendant hommage à Hubert Laws et à d'autres flûtistes funky oubliés des années 70. Sur Above the Laws, son dernier disque en date, salué par la critique et sorti chez Heavenly Sweetness en 2024, figure une reprise d'Angel Dust du légendaire Gil Scott Heron et de son acolyte Brian Jackson. Et cerise sur le gâteau, Brian Jackson en personne, compositeur du morceau, est crédité au clavier. Étant quelque peu fanatique de l'œuvre de Gil et de son comparse, et kiffant de ouf le son de notre Bobby Humphrey normande, mon palpitant s'est totalement emballé quand je les ai vus tous deux annoncés à l'affiche du festival Invitation à Cazoux-les-Béziers fin août de cette année. Alignement des astres, connaissant l'organisateur Gila Selecta, chez qui je suis allé diguer jadis, il m'a négocié en deux une rencontre et je l'en remercie. Je devais au départ interviewer Ludivine et Brian ensemble. J'avais même pris des disques avec moi dans un sac d'une célèbre marque de surgelés pour les faire parler et discuter. Mais à mon arrivée sur place, Brian était encore à l'hôtel. Finalement, ce sera donc une interview séparée. Celle de Brian, réalisée lors du run entre l'hôtel et le lieu du concert, est à lire dans le webzine Loco. Quant à celle de Ludivine, je vous la livre sous ce format spécial de J'irai diguer chez vous. Des vinyles de mon humble collection, photos à retrouver sur notre Instagram, sont trifouillés par mon interlocutrice pour lui raviver anecdotes et souvenirs. En prime, Ludivine nous a livré une véritable leçon de l'histoire de la flûte groove. Bonne écoute! Bonjour Ludivine.
1: Salut Maxime.
0: Est-ce que tu connais l'émission télé En Aparté? Ça te parle ou pas? Sur Canal+.
1: Ah oui, j'ai déjà, ça me dit quelque chose.
0: Tu sais, il y a des invités qui mainstream souvent.
1: Ouais,
0: enfin,
1: qui
0: sont invités et t'es pas invité. Bah ça tombe bien.
1: Ah, j'aurais bien aimé qu'on...
0: Ouais, mais ça tombe bien parce qu'on va faire un peu pareil. En fait.
1: Ah bah nickel.
0: Tu vois, j'ai ramené mon sac de surgelé là.
1: Ah cool. Ah ouais. Oui. Ouais.
0: Ouais. Et dedans, il y a des trucs. Et du coup, bah, l'idée, c'est que bah, je te dis, tu peux piocher.
1: Ok.
0: Pas tout d'un coup. Et bah, tu pioches et tu dis ce que ça t'évoque.
1: D'accord. C'est parti. J'aime bien. Tac, tac, tac, tac. Ça se trouve, je connais pas. Il y a des choses que je connais pas. Hein. Voilà, bah, ça, c'est un album mythique. Album éthique, bah Brian Jackson, hein. Putain, il est jeune.
0: Il est pardon. Pas là, on peut se permettre.
1: Pardon, Brian, incroyable.
0: C'est It's Your World.
1: Ouais, avec The Bottle qu'on va jouer ce soir, voilà, c'est l'album de The Bottle. J'ai beaucoup écouté ce disque.
0: Alors peut-être c'est un cachotier, mais sur ce disque, il joue de la flûte, c'est Brian.
1: Mais oui, mais il est flûtiste aussi, Brian. Mais moi, je lui ai dit qu'il pouvait jouer de la flûte avec moi, mais il n'a pas voulu. Mais je lui ai dit, viens jouer de la flûte.
0: Vous vous êtes rencontrés comment, alors?
1: C'est par Étienne, du New Morning, en fait. C'est mon manager. Et c'est lui qui a eu l'idée de faire la reprise de Gil Scott Heron, de Angel Dust. Et Brian Jackson a joué... En fait, la base du projet, c'est le premier album, c'était un tribute à Hubert Laws. Donc on continue Above the Laws. Mais il reste quelques morceaux du Berlose, mais en fait le label m'a dit on veut la même chose mais en compo. Donc j'ai gardé une continuité. Et Brian Jackson a bossé avec le Berlose. En fait, Disco Theron, j'adore, mais moi j'adore parce que le futiste de Disco Theron, c'est le Berlose. En fait, j'adore le Disco, j'adore Brian, mais moi à la base. Bon, bref, et donc Étienne me propose de faire la reprise d'Angel Dust. Et c'est ça le côté positif de ce manager que j'ai choisi, c'est que c'est le programmateur du New Morning. Et au New Morning, on rencontre plein de gens. Et un soir, Étienne m'écrit, il me dit « Mais il y a Brian Jackson qui est là ce soir, viens le rencontrer. » C'est aussi easy que ça. Et j'arrive un peu, s'il est en train de jouer de la flûte, et on a discuté, et je lui ai parlé du projet. Il me dit « Ah, mais je joue à Hubert Laws demain, etc. Enfin, » tout ça a été très fluide, en fait. Tu vois.
0: Donc, ils jouent toujours ensemble.
1: Oui, a priori, oui. Mais après, depuis, Brian est en France, donc mais oui, je crois qu'ils jouent encore ensemble.
0: Parce qu'il me semble, sur le sur ton disque, ouais, Angel Dust, Brian, il n'a pas enregistré avec toi en studio, il a enregistré de son côté
1: fait,
0: à distance.
1: Ouais. Alors tout a été fait à distance, il était encore aux États-Unis, et c'est Wolfgang Valbrun qui fait le chant lead, Brian fait le clavier et les chœurs. Et en fait, la petite histoire, c'est que on a fait ce morceau a été fait vraiment pas dans le même studio que les autres morceaux. Ça a été fait donc réalisé par Alex Finking, qui a son propre studio. Donc on a tout fait, il a fait les arrangements avec ses musiciens. Je suis allé en studio, Wolf est venu et on a bossé à distance avec Brian qui a envoyé ses pistes et tout. Et j'avais un peu rien dit à personne, même les musiciens du reste de l'album, parce qu'on a fait ça 3 mois plus tard. Et en fait, c'était à peu près au mois de février. Et au mois de mai, en 2024, je vais jouer à un Jazz in Comminges, à Saint-Gaudens. Et je joue pour la première fois le répertoire de cet album qui n'était pas sorti encore en quartet. Et pourquoi pas jouer un... Parce que maintenant, on a un album, il faut... Et pourquoi pas jouer un album avant qu'il sorte, après tout. Donc bref, il se passe ça. Et donc, j'avais parlé à personne et que j'avais fait ça. Et pour la petite histoire, donc, je fais ma balance. Et puis là, j'ai une dame de l'équipe des bénévoles qui vient me voir, me donne un certain âge, à la fin de la balance, au bord de la salle, qui me dit « Bravo pour Angel Dust, c'est super !» Mais madame, comment le savez ? Et elle me dit « Mais Brian Jackson va devenir mon gendre. Figurez-vous qu'il va se marier avec ma fille, donc il va habiter à Saint-Gaudens. » Et je ne le savais pas, et là je me suis dit « Mais c'est génial, il va pouvoir jouer avec nous, quoi !» Et donc c'est ce qui se passe depuis plus d'un an, quoi. Donc voilà pour la petite histoire avec Brian, c'est incroyable.
0: Et c'est après que tu l'as vu au New Morning que tu l'as rencontré ?
1: Oui, après que je l'ai rencontré au New Morning. Je l'ai rencontré d'abord, après il est retourné aux États-Unis. Il a fait toutes les pistes à distance. Et après je fais ce live à Saint-Gaudens et cette dame m'apprend qu'il va vivre en France. Là je me dis super, donc ça veut dire que je vais pouvoir l'avoir pour ma release party. Et j'en demandais pas tant. Donc déjà il était là pour la release party, mais ce soir c'est peut-être le 6e ou 7e concert qu'on va faire ensemble.
0: Moi, j'ai vu qu'il y en avait pas. Il y a eu Saint-Paul-et-Trois-Châteaux, ouais, j'ai vu le mois dernier.
1: Ouais.
0: Mais il y en a pas.
1: Il y en a encore à Zurich qui va être là avec nous. Hein, il était avec nous au Jazz Club Étoile le 5 juin. Il est avec nous ce soir. Enfin, bon. En fait, à chaque concert, j'ai pratiquement une équipe différente. Donc,
0: Mais du coup, j'imagine peut-être que vous étoffez les reprises de son répertoire ou...
1: Parce que du coup, quitte à faire venir Brian Jackson, on joue Angel Dust. Mais du coup, derrière, on joue des morceaux qu'il a joué avec J. Scott, donc The Bottle, Winter in America, Ladies and John Coltrane.
0: Voilà. Du coup, on se dit naturellement, est-ce qu'il va y avoir finir par avoir un projet commun sur disque ou c'est pas...
1: Ah ben, j'envoie la bouteille à la mer à Monsieur Brian Jackson.
0: La bottle à la mer.
1: Non, mais par contre, c'est vrai que le prochain, on va faire le volet 3, hein, la suite arrive. Voilà, on va rentrer en studio l'année prochaine et... J'ai envie que Brian soit encore de la partie, mais je ne lui ai pas encore dit.
0: Oui, mais s'il connaît Hubert, il faut le faire venir, non aussi.
1: Ah, mais j'ai failli rencontrer Hubert Loose, en fait, parce que quand j'ai fait le premier Outlaws, je lui ai demandé l'autorisation, même si sur le papier, je n'avais pas forcément besoin. Hein, légalement parlant, je n'étais pas obligé, mais je lui ai demandé l'autorisation. Puis moi, c'est un de mes mentors. J'ai réussi, par du hasard, bref, à avoir son numéro de téléphone. J'ai envoyé un mail et il m'a répondu « Extraordinary Re-Edition » avec mon super accent. J'étais flatté. Et puis, l'album est sorti le 28 février 2021. Je vous en dis pas plus, vous avez compris. Et en fait, il devait venir jouer en Europe en juillet 2021. Et il jouait pas à Paris, il jouait partout en Europe, mais il m'avait appelé en me disant « Je vais venir te voir à Paris ». Et il était prévu qu'on se rencontre. Mais le confinement est arrivé, mais je perds pas espoir.
0: 2020, ouais.
1: Oui, 2020, pardon. Et je perds pas espoir de le réinviter, de le rencontrer un jour. Mais bon, il commence à vieillir. Bon, on va bien voir. Mais je sais qu'il y a quelques festivals qui peuvent t'intéresser. En tout cas, c'est quelque chose qui n'est pas encore assouvi et tu mets le doigt dessus. Et merci, parce qu'il ne faut pas lâcher l'affaire.
0: Exactement. Je te propose de fouiller encore.
1: Ouais.
0: Il y a des CD aussi.
1: Ah ouais.
0: C'est plus là.
1: Ah ok. Je prends un CD.
0: Bouleg.
1: Ah. J'ai adoré ce disque. Mais ça tombe bien qu'on en parle parce que Nice Langrine, c'est un autre invité que j'ai sur l'album et pourquoi j'ai rencontré Nissan Grill, c'est grâce à Vincent Aubert qui est là ce soir, le tromboniste qui est là, qui est un peu mon grand frère. Il vient de Normandie comme moi, il a 10 ans de plus que moi. Et en fait, toute une génération de Zikos, on est 15-20 musiciens de Caen qui aiment la funk et le groove. Et en fait, Vincent Aubert était notre idole. Il a 10 ans de plus que nous. Et en fait, on faisait des jams. Et Vincent Aubert a relevé beaucoup de Nils Landgren. C'est vraiment son mentor. Et en fait, il nous a appris tous les morceaux de Nils Landgren en jam. Et donc voilà. Et un jour, par Étienne, merci les New Morning, je propose à Étienne qu'il y avait des hommages en New Morning. Et je voulais pas faire que des projets de compo. J'avais envie de faire tout bien, une petite soirée hommage. Donc je dis à Étienne, mais moi je connais un tromboniste, on pourrait jouer, je connais tout le répertoire de Nils Landgren, en plus j'ai une tromboniste avec moi, je te fais un hommage à Nils Landgren. Et là Étienne me dit, mais dans 10 jours il y a Nils Landgren qui vient jouer, donc t'es bien gentil, ça ne nous intéresse pas. Et en fait, 2 jours avant que Nils Landgren vienne, Étienne me dit, moi j'ai envoyé ton disque à Nils, il t'invite à venir jouer 2 morceaux ce soir. Et Vincent me dit, je viens t'écouter. Je dis, mais non, c'est grâce à toi, j'aurais aimé qu'ils jouent ensemble. Mmh. Vincent était dans la salle, je jouais avec Nils Landgren, c'était un truc de fou. Et il est revenu l'année d'après, on a rejoué ensemble, on a même fait 2 concerts avec la Funk Unit. Et donc après, je l'ai invité sur l'album. Enfin voilà, et il est adorable. Et j'aimerais bien qu'il vienne en live avec nous, c'est pas encore le cas, mais j'ai pas dit mon dernier mot.

0: Ça, j'imagine que c'est formateur quand même en termes d'arrangement et tout ça. Parce que...
1: Bien sûr, disque en gueule, c'est massé au par cœur, hein, ouais. Grosso merdo, ouais, un peu dans le.
0: RH Factor, moi je trouve, c'est.
1: Bien sûr,
0: RH Factor. C'est le RH Factor européen.
1: Ouais, exactement, bien vu. Ouais, ouais. Ah bah oui, au niveau des. Et d'ailleurs, j'ai été influencé dans les compos, etc. Et d'autant plus que j'ai Vincent Aubert qui est avec moi au trombone, tu vois.
0: La classe.
1: Donc évidemment, on est très influencé par Nice et on l'adore.
0: Bon, on a hâte d'être ce soir d'entendre tout ça. Mais en attendant, tu peux.
1: Un autre. Allez, je prends un vinyle. Je prends le dernier. Ah bah ouais. Bah non, mais moi, ça, c'est ma cave. J'ai été élevé avec ça, Benny Maupin.
0: Alors, c'est Trust, Derby Hancock, ouais, pour les sûr. Auditeurs.
1: Ah oui, pardon. Benny Maupin. Alors, oui, il y a Hubert Laws. En fait, pourquoi je connais Hubert Laws, c'est avant tout parce qu'il joue avec Herbie Hancock, en fait. Dans notamment le live Float. Voilà. Et donc, en fait, il s'alterne avec Benny Maupin. Et en fait, il y a Hubert Laws et il y a Benny Maupin.
0: Qui joue aussi de
1: j'adore. Flûte. Il joue de la flûte, mais il n'est pas flûtiste de base, alors que Hubert Laws est flûtiste de base. Mais Benny Maupin.
0: Un doubleur.
1: Et d'ailleurs, sur l'album d'avant, mon autre projet Antiloops, j'ai sorti un album de Supernova en 2022, et je reprends un morceau de Benny Maupin qui s'appelle Penumbra. Et j'adore Benny Maupin, d'ailleurs, ce morceau, je l'ai repris parce qu'il est très fort à la flûte alto, j'adore son son de flûte alto. Donc, yes. Et puis, bah, ça. Comment te dire, ça c'est mon fond de commerce quoi. Je veux dire, je ferais. Voilà, c'est ce que quand j'avais 20 ans, j'écoutais ça comme une folle avec les copains. Il y a Sunlight, Manchild, ça a été le premier. Et puis il y a Mr. Hands, j'adore. Oui. Voilà, ça c'est sur mes. Et puis Floats, le live.
0: T'es tombé tôt là-dedans quand même.
1: Ouais, j'avais 18, 17 ans. Ouais.
0: T'as eu des mentors quoi qui t'ont.
1: Mais parce que les copains que j'ai rencontrés en Normandie, quand je suis rentré en classe de jazz au conservatoire, ils étaient. C'est eux qui m'emmenaient là-dedans, c'était des gros grooveurs, voilà. Et en fait, ça m'a beaucoup parlé, quoi. Parce qu'en fait, il y a de la flûte, puis le son, quoi. Or, le fait qu'il y ait de la flûte, c'est aussi le son de cette époque-là.
0: Parce que tu faisais déjà de la flûte, mais sans connaître la flûte groovy, on va dire.
1: Ouais, hein. J'écoutais Roland Kirk, j'écoutais Rick Dolphy, Youssef Latif, mais la flûte groovy, ouais, c'est venu par Hancock, en fait. Ouais, voilà. Allez, un autre. Ah mais oui. Alors ça, j'en parle. J'adore celui-là. Comment t'as réussi à avoir ce disque?
0: Oh, je sais pas.
1: Mais ouais, c'est ça, Jeremy Stegg. Jeremy Stegg, dont on va jouer un morceau ce soir, Hopscotch. C'est un morceau que je joue depuis que j'ai 20 piges. Je l'ai jamais enregistré. Et en fait, ce projet Outlaws, j'appelle le projet Outlaws. Hein. Le premier album s'appelle Outlaws, le deuxième album Above the Laws. Troisième album, ça, quelque chose, Laws.
0: Sur Evan Louis Sweetness.
1: Oui, évidemment. On ne change pas une équipe qui gagne. Et en fait, le but de ce projet aussi, donc, Franck Evan Sweetness m'a demandé de continuer. Ça devait être un one-shot, hein, Outlaws. Je voulais juste faire un album de reprise pour me faire plaisir. Oui,
0: mais c'est trop bien.
1: Ah, c'est ce que m'a dit Label. Il m'a dit, tu continues en reprise, mais en gardant la ligne conductrice. Et en fait, je me suis dit, ok, je fais des compos, mais j'ai envie de continuer à rendre. En fait, ce projet, ça va être aussi. Rendre hommage à d'autres flûtistes que j'adore. Et Jeremy Stegg, qui est l'extrême du Berlouz. C'est le flûtiste. Bon, peut-être Jethro Tull quand même et Roland Kirk, mais je crois que c'est le flûtiste le plus crade. Et Berlouz est très propre dans son jeu. Ah bah, Jeremy Stegg, son son est dégueulasse. Il va. Non, mais c'est vrai. Et d'ailleurs, moi, je suis un peu comme ça.
0: Quoi, on l'entend saliver quoi. Ouais, c'est bien quoi, sûr. Le son, c'est quoi,
1: il met beaucoup la voix, il va chercher la disto. Enfin, j'appelle ça c'est le groll. On
0: mais
1: ça
0: le groll, ouais.
1: Le groll, j'appelle ça la disto de la flûte, tu vois.
0: Mais tu penses que c'est pas voulu, quoi c'est...
1: Non, mais maintenant, ça va bien d'articuler, etc. C'est beaucoup plus crade que Hubert Laws, qui vient du classique et que c'est très précis, tu vois. Et j'adore Jeremy Stegg, pardon. Et on va vous en jouer un morceau Hopscotch ce soir. J'adore ce morceau.
0: Cool. Voilà. Mais vous. Forcément, la flûte, ça passe par l'apprentissage du classique quand même, vu que c'est un instrument qui a beaucoup.
1: Alors,
0: qui vient de là quand même.
1: Eh bien, bien vu. Voilà. Moi, mon but quand même, c'était de prouver. Parce que j'ai été un peu rejeté du classique, même si j'ai eu mes diplômes, etc. J'ai fait mon cursus. Mais tu te doutes bien que j'étais un peu rejeté du classique. Donc à un moment donné, j'ai passé mon DE de professeur de jazz. Diplôme d'État, et donc pour passer ce diplôme, il faut faire un mémoire. Et donc j'ai décidé de le faire sur la pédagogie de la flûte jazz, mais en même temps c'était facile, il n'y avait rien qui avait été fait avant, quoi, tu vois. Et mon but, c'était de prouver qu'on pouvait être flûtiste de jazz sans passer par le classique. En même temps, moi, j'ai pas commencé par le classique, mon premier prof, c'était un trompettiste de jazz, mais qui m'a appris quand même le baroque, la musique classique, mais à côté qui m'apprenait le jazz. Et après, quand j'ai voulu en faire mon métier, on m'a vivement conseillé quand même de faire du classique, déjà pour la technique, etc. Mais j'adore cette musique, moi, j'adore la musique classique. Le problème, c'est comment elle est enseignée, c'est juste ça le problème.
0: Et, même au conservatoire
1: ben, surtout au conservatoire. Ah. Ça, c'est un autre sujet. Mais, et donc, mon but, quand j'ai fait ce mémoire, c'était de prouver qu'on pouvait faire... et en fait, ben, au bout du compte, non. Parce que, justement, comme tu viens de le dire, la flûte traversière est née dans l'esthétique classique. Donc, les meilleurs pédagogues pour apprendre la technique de l'instrument ont été dans cette esthétique-là. Après, il faut arrêter. Hein. Ça fait plus de 100 ans qu'on ne fait pas que du classique avec la flûte. Quand on me dit « Ah, là, là, tu innoves, tu révolutionnes. » Non, non, non, non. Ça fait 80 ans que la tourne genre. Mais c'est... j'invente rien, en fait. Hein. Juste, je suis un peu, comme on dit, tête de gondole. Et que... tu vois. Mais la flûte traversière, oui, quand même...
0: Mais ça s'oublie, quand même... ça s'oublie, c'est important qu'il y ait des gens comme toi.
1: Mais
0: quand
1: tu
0: même
1: vois, la technique que j'ai, vrai, je ne dis pas que j'ai une technique. Mais pour avoir un peu de son, un peu de technique, etc., il faut avoir fait du classique. Et d'ailleurs, Hubert Laws est le premier flûtiste qui arrive en jazz avec une technique classique. Et moi, j'adore tous les flûtistes qu'il y a avant lui. Mais déjà, ce n'est pas des vrais flûtistes, c'est ce qu'on appelle des doubleurs, hein, qui font aussi du saxophone. Et en fait, bon, c'est bien, c'est gentil. Tu vois,
0: toi, à l'oreille, tu arrives à reconnaître un doubleur.
1: Mais bien sûr, il n'y a qu'au son. Et à partir du moment où Hubert Laws arrive, déjà, il y a un niveau, un petit cran au-dessus, quoi, parce qu'il vient du classique. Alors après, c'est pas donné à tous les flûtistes classiques de pouvoir faire du jazz. Parce que souvent, ils sont très ancrés, très formatés, ils ont du mal à s'en sortir. Hubert Laws, c'est un peu un ovni par rapport à ça. Et tu vois, moi, j'ai fait du classique. Moi, j'en ai fait ma spécialité, le jazz. À un moment donné, j'ai arrêté le classique en tant que professionnel. Je donne des cours de classique, etc. Mais là, on m'a appelé pour remplacer dans un orchestre symphonique. J'ai dit, je passe mon tour. Je serais capable de le faire. Il faudrait que je bosse quelques heures. Et Mais oui, je pense que... Il faut passer par le classique. Après, c'est passer par le classique, mais on n'est pas obligé de l'enseigner comme on l'enseigne au conservatoire aujourd'hui. Le problème, il vient de la manière d'enseigner qui est hyper fermée, en fait. Cette musique est merveilleuse. Le problème, c'est qu'il y a beaucoup de gens très frustrés qui l'enseignent et il y a un problème avec l'enseignement. On est quand même les occidentaux européens, qui apprenons la musique, qui est un art auditif, mais on commence par apprendre à écrire et lire. Dans tous les pays, on commence à l'oreille. On peut comparer la musique au langage maternel. Est-ce que tu apprends à écrire et lire avant d'apprendre à parler? Bon, ben voilà. Et donc, prends un musicien classique. Tu le sors de son contexte, sa partition. Il a fait 20 ans de CNSM, il ne sait rien faire. Il y a un gros problème. Et parce qu'il n'entend pas. Parce qu'on nous apprend à faire de la musique d'abord à écrire avant de savoir entendre. Et ça, c'est un truc des occidentaux. Et on se prend pour la musique savante, on va donner des leçons aux autres. Va en Afrique, ça se passe pas comme ça. Va en Amérique du Sud, ça se passe pas comme ça. Va. T'es que chez nous. Et on se prend pour le haut du panier, ça suffit. Et il y a des musiciens qui n'entendent pas, et qui ont une très grosse technique, mais qui savent juste lire la musique et qui n'entendent rien. Et ça, c'est un gros problème. Voilà.

0: Est-ce que je pioche pour toi?
1: Allez.
0: Parce que celui-là, je pense qu'il va te faire plaisir.
1: Ah, mais oui! Ça, c'est ma Bible. Je peux l'en ramener chez moi? C'est ma Bible. Bah, je ne serais pas ce que je suis aujourd'hui si je n'avais pas écouté ce.
0: Alors, c'est Julien.
1: Julien Leroux Gambit.
0: Ta Bible, c'est, alors, tu dis?
1: C'est ma Bible, et ça l'est toujours.
0: Alors, pourquoi c'est ta Bible?
1: Parce que j'ai découvert cet album.
0: Dans des églises?
1: Ah non! Non, c'est juste que je l'écoute encore aujourd'hui et toute mon inspiration vient de là. Et c'est là que j'ai découvert Magic Malik. Et si j'avais pas écouté Magic Malik, je n'aurais pas. Quand j'ai découvert Magic Malik, et notamment avec cet album, et je suis allé les voir en live, la route, elle était tracée.
0: T'avais quel âge? Tu dansais?
1: J'avais 16 ans. Voilà. Et Malik est encore mon ami aujourd'hui.
0: Oui,
1: c'est
0: mon maître. J'allais te demander, vous êtes amis ou...
1: Bon, on s'est encore parlé hier. D'ailleurs, il va peut-être écouter cette interview parce qu'il écoute. Je te passe le bonjour, mon maître. Malik a ouvert une voie, je pense que c'est un des plus grands flûtistes du monde. Et il est passé. Et cet album, quand on parle, là, on voit les premières pages dans Jazz Mag il y a quelques mois. Oh là là, le nouveau du jazz français, l'électro-jazz. Allô, on était dans les années 2000, l'électro-jazz existait déjà. Donc voilà. Rien d'autre à dire. C'est-à-dire, c'est eux l'électro-jazz.
0: Même Laurent Devide avec qui.
1: Bien sûr, avec l'album.
0: Qui est sur ton dernier disque.
1: Mais bien sûr. Et moi, j'ai écouté, quand j'avais les années 2000, j'écoutais ça, Eric Truffaz et Laurent Devide. Et quand j'ai fait Antiloops, c'est grâce à ça. Donc, tous les gens qui disent que l'électro-jazz, la nouvelle scène française, est arrivée aujourd'hui, ben, vous avez un problème de culture, parce qu'il y a 15 ans, on était déjà là, en fait.
0: Ça c'est dit.
1: Et puis, cet album, il faut dire qu'il a marqué des gens de plein d'esthétiques, en fait. Je vois des musiciens qui font de la pop, ils s'en rappellent. Enfin, ça a marqué beaucoup de gens. Et c'était monstrueux. Et puis, je m'en lasse pas. Je le réécoute aujourd'hui, c'est mon meilleur morceau, Conrod. Et quand j'ai monté Antiloops, j'ai cherché à reproduire Conrod. Et je continue à chercher.
0: Et tu le côtoies aussi, hein, Julien Gros?
1: Je l'ai croisé. Je le connais moins bien que Malik, je l'ai croisé. Par contre, j'ai eu Maxime Zampiré, un de mes meilleurs. Il a joué avec nous dans Antiloops, quoi. Donc, quand j'ai eu Maxime Zampiré qui arrive dans mon groupe et qui a joué de mes compos en Jungle, j'étais là, parce que c'est pour moi, c'est un de mes meilleurs batteurs de Jungle. J'ai pleuré. Hein. Mais du coup, à l'époque, quand j'avais 18 ans, j'ai monté mon premier groupe en Normandie. On faisait des reprises de Gambit. Et donc, déjà, électro jazz, basse, batterie, c'était une guitare, scratch, flûte et sax, et le saxophoniste avec qui j'ai commencé la musique, Nicolas Le Neveu, était fan de Louro et moi j'étais fan de Malik. Donc on allait voir le premier concert, on était comme des gamins comme ça, hein. On avait 16 ans, enfin voilà. Mais Julien Louro est un grand musicien.
0: Bon, tu veux du flûtiste alors?
1: Ouais, il va falloir que j'aille manger après. Ah bah oui!
0: Une dame quand même.
1: Bah une dame. Alors, elle pourrait faire partie du prochain album?
0: Non.
1: Bah ouais, parce que...
0: Alors, Ludivine tient le disque de Bobby
1: Humphrey. En cover. Parce que celui-là, je l'ai énormément écouté. C'est vrai que j'en parle pas assez, mais il est mythique, cet album. Et quelquefois, on cite que dans le dernier album, j'ai fait des morceaux d'elle, mais pas encore. Par contre, on a été influencés. Mmh. Mais par contre, il serait bien d'avoir une petite reprise, Monsieur Etienne, dont je vous ai parlé tout à l'heure.
0: C'est la période des frères Mizel, avec le son très particulier et excellent.
1: Voilà. Mais d'ailleurs, on avait dans les propositions de Bob Zelos, il y a eu des tentatives de reprise. Il y en avait une qui était bien.
2: J'espère Country.
1: Oui, mais ouais, tu vois, Etienne est arrivé. Donc, J'espère Country sera peut-être sur le prochain album. Mais pour le savoir, il va falloir... acheter ce nouvel album.
0: Ouais, tu viens de dire que tu devais aller manger, donc je t'en donne un dernier.
1: Allez, un dernier. Il y en avait plein pour Brian. Hein.
0: Attends, ils sont où?
1: Un petit peu.
0: Ils sont où? Voilà. C'est celui-là, non?
1: Ah ben bah ouais, bien sûr.
0: T'as mis avec celui-là.
1: Bah, mythique, hein. Mythique. Et donc là, on revient à notre
0: Alors,
1: premier
0: c'est
1: album.
0: C'est live de Hubert Slow.
1: On revient à Modadji. Ah, on va pas jouer ce soir. Mince. Modadji sur le premier album, j'adore. Et en fait, Modadji, le début, donc Outlaws, pourquoi je me suis mise à avoir envie de faire cet album? C'est parce que c'est au caveau des oubliettes que François Faure, qui gérait les jams du jeudi, que j'adore, et en fait, j'osais pas aller en jam parce que j'arrive pas à retenir les thèmes. Tu vois? Et donc, quand j'allais en jam, toujours je faisais des colliers solo et tout, et là, qu'est-ce que tu veux jouer? Puis, voilà. Et en fait, François Faure me dit un jour, bah, viens ouvrir la jam avec moi, parce qu'on ouvre la jam, on fait quelques morceaux. Et c'est François Faure qui... Moi, je connaissais Hubert Loos, plutôt sur les albums jazz, tu vois, même avec Herbie Hancock et même les albums Free, etc. Je connaissais pas sa période 70s funk, parce que il jouait tellement avec beaucoup de gens à cette époque-là que ses albums en solo sont un peu passés à la trappe. Et donc, François Faure me dit, bah tiens, Je te fais écouter deux morceaux, Mozaji et Downriver. D'ailleurs, on ne va pas les jouer ce soir, ça ne va pas du tout. Pour le rappel. Peut-être le jouer, je vais changer la setlist.
0: Pour le rappel.
1: Voilà, et Mozaji, on croirait que c'est un morceau d'Herbie Hancock d'ailleurs, tellement qu'il me fait, il fait penser à Butterfly en fait. Il fait penser à.
3: C'est pas des brosines d'ailleurs
1: ouais, peut-être. Mais voilà, donc Mozaji, voilà, cet album est mythique, je l'ai à la maison, je l'ai beaucoup écouté. Et je l'adore, et je pense qu'il est mythique pour beaucoup de gens, Bob James évidemment. Et voilà.
0: Ben merci Ludivine.
1: Merci à vous.
0: J'espère que ton rêve se concrétisera et que tu joueras avec Hubert.
1: Bah ouais, bon, on va y travailler. Merci beaucoup à vous, c'est chouette.
0: Et d'avance, merci pour le concert, là. Je sens qu'on va kiffer.
1: Ouais.

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1: Salut les amis, c'est Philippe, c'est British Connection pour votre émission rock avec la série live Daniel Dark et Sting. Écoutons nos pochettes Ziggy Stardust. Deux titres pour le prix d'un Beastie Boys. Je recevrai Sébastien Bismuth, il nous parlera du Velvet Underground. Et attention, l'album de Guns ou le tout nouveau Wow est sorti vendredi dernier. Aujourd'hui dans British Connection, je recevrai John Stargasm, le chanteur du groupe. Il a choisi trois morceaux de cet album et il nous en parlera en exclusivité dans British Connection.
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1: Et voici le mash-up de tous les temps. À mon avis, il est super bien fait. C'était dans les années 2000, Blondie, les Doors. Les deux morceaux ont la même hypnose rythmique. Voici Rapture Riders, Blondie versus The Doors dans British Connection.

Ce titre marque un retour assez assumé de Muse, cosmique et progressif, que beaucoup de fans réclamaient depuis des années. Ce morceau est sorti très récemment, il y a quelques jours, il est extrait de leur tout nouvel album. Muse dans British Connection, Hexagone.

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Dogstar, formé à Los Angeles au début des années 90 avec à la basse l'acteur Keanu Reeves. Et oui, un album vient de sortir, All In Now, voici le single dans British Connection.

Et puis le concert des Foo Fighters à la Paris La Défense approche le 19 juin. Alors attention, on apprend les premières parties. Deux premières parties, et oui, pour ce concert des Foo Fighters. Inhaler, c'est le groupe du fils de Bono. Et puis il y aura, attention, les incroyables japonaises de Autobook, Beware, Super Foo Fighters en British Connection. Windows et dans un instant, Ginzu en album de la semaine en exclusivité dans British Connection.

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1: Salut, c'est 3615 Francis, notre deuxième EP, Professional Entertainers, qui a un visuel absolument incroyable et 5 titres absolument fantastiques. Sera l'album de la semaine dans la prochaine session de British Connection avec le seul et unique Philippe. En attendant d'en découvrir plus, voici déjà Fright Night.
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0: C'est la première partie de l'album de la semaine. Après 17 ans d'absence, Ginzu est de retour avec un nouvel album sorti vendredi dernier. Il s'appelle Wowa. John Stargas, mais dans British Connection, il a choisi 3 morceaux. Voici le premier, un titre élégant, hypnotique, une vraie sophistication sonore. Voici le titre Snow White.
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2: Snow White, c'est un morceau, c'est un triptyque où on parle d'addiction, on parle de Blanche-Neige et on parle de réseaux sociaux. Amusez-vous bien.
3: Do

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2: On retrouvera la deuxième partie de l'album de la semaine en exclusivité, le dernier Ginzou, dans une demi-heure dans British Connection. On fait une courte pause et on se retrouve dans un instant pour la deuxième partie avec Écoutons nos pochettes, Ziggy Stardust. A tout de suite.

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2: Salut, c'est Sébastien Bismuth dans British Connection. Je vis dans le sud de la France et j'ai toujours eu un rapport très passionné à la musique. Je débute très tôt ma pratique de la musique avec des cours de piano à l'âge de 5 ans. J'ai ensuite obliqué vers la guitare et je me suis également essayé au chant. Ma découverte du premier album du Velvet Underground est un véritable choc. C'est un choc musical bien entendu, mais également un choc esthétique. Tout dans cet objet me fascine. Depuis la pochette qui est designée par Andy Warhol, jusqu'aux chansons évidemment qui nous intéressent ici. J'ai alors l'impression de rentrer par effraction dans un univers qui m'est complètement étranger, fait de drogue, de prostitution, d'insalubrité et d'histoires d'amour tordues. Et puis il y a cette musique fascinante, sidérante, avec en ouverture Sunday Morning, sorte de soleil mouillé, de chanson pop au relent amer. Puis il y a la suite expérimentale, grinçante, cet alto qui est absolument fascinant. Enfin, tout dans le contenu, dans la construction de l'album, dans les éléments musicaux est absolument nouveau pour moi. C'est une véritable claque. Je vous propose d'écouter Sunday Morning.

passé Sunday Morning et son côté extrêmement lumineux, on débouche tout de suite sur I'm Waiting for the Man, qui est un morceau très abrasif, qui est basé sur le martèlement implacable de la caisse claire de Motoker, qui est une batteuse assez novatrice dans sa façon minimaliste de jouer. Certains diront par ses limites techniques, mais elle est complètement obsédée par Bo Diddley, et en fait, elle impulse et elle est extrêmement responsable, au sens positif du terme, du son du Velvet Underground. On entend également sur ce morceau « I'm Waiting for the Man » le côté très abrasif du groupe, ses guitares extrêmement nerveuses, l'enchevêtrement des guitares de Sterling Morrison et Lou Reed. Et sur la fin du morceau, on entend John Cale qui est encore en train d'innover. Là, il n'est pas à l'alto, il est en train de maltraiter, de martyriser un piano. La richesse de ce disque est absolument folle, que ce soit sur le plan des paroles. Il faut savoir que Lou Reed avait vraiment comme ambition de faire rentrer la littérature dans le rock, ce qui était totalement novateur pour l'époque. Il est fasciné par beaucoup d'auteurs comme William Burroughs ou Hubert Selby Jr. par exemple. La richesse de ce disque est absolument folle également. Et ça, c'est aussi lié non seulement à l'ambition, mais à la richesse du casting. Parce qu'on a d'un côté un Lou Reed qui est à l'époque extrêmement intéressé par l'aspect mélodique de la musique, en plus de la littérature déjà évoquée. Et d'un autre côté, on a un John Cale qui, à la base, a une formation classique, qui utilise à peu près tous les instruments mis à sa disposition, l'alto, le piano, la basse également. Et lui, son objectif, c'est de faire exploser tous les carcans de la musique pop, ou voire rock. Voilà. Et à côté de ça, on a Motoker, déjà évoqué, qui a une façon de jouer extrêmement minimaliste, qui apporte encore une couleur très particulière à la musique du Velvet, sans oublier Sterling Morrison, qui est le complément idéal de Lou Reed, par ses contrepoints, sa façon de jouer de façon très complémentaire de celle de Lou Reed. Je vous propose d'écouter I'm Waiting for the Man.

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1: Ce qui est intéressant avec cet album, l'album à la banane, c'est que finalement tout le monde connaît plus ou moins ce disque par son iconographie, par sa pochette, par le fait qu'il soit associé à Andy Warhol. Mais en creusant un peu, on se rend compte que, à part les grands fans de musique, très peu connaissent l'album dans son intégralité, parce qu'il est vrai qu'il comporte des parties assez difficiles d'accès, qui nécessitent plusieurs écoutes, parfois désagréables au départ par leur côté atonal, par leur côté grinçant, par ces notes tenues à l'alto qu'on appelle drone. On est finalement dans le cas typique de cet album qui est archi célébré, mais au-delà du pop art de sa pochette, le contenu n'est pas facile à appréhender dans toutes ses dimensions. Et le défi en fait que j'avais avec ce livre, c'était de rendre

qui n'a pas assez investi le sujet, c'est l'humour, les doubles sens, les références littéraires, la richesse du spectre musical. Voilà, tout ça, en fait, ça nécessitait une analyse. Et c'est finalement la proposition de ce livre, hein, qui est d'aller très au-delà des clichés et de s'aventurer sur les fascinants chemins de traverse que trace le groupe. Et sans parler de réhabilitation, il s'agissait de rendre un nouvel hommage au groupe en général et à cet album peut-être en particulier. Parce que ce groupe et cet album ont été longtemps ignorés, alors même qu'ils ont contribué à façonner la musique moderne en lançant un nombre incalculable de pistes, d'idées, en ouvrant de multiples brèches. C'est un euphémisme de dire que le Velvet a influencé énormément de groupes de la musique moderne jusqu'à aujourd'hui. L'exercice de cette émission consistait à choisir trois titres de l'album. C'est un exercice particulièrement difficile, tant l'album contient de multiples facettes. Comme je l'ai déjà dit d'une autre façon, ces chansons couvrent un champ musical et émotionnel très large. Alors pour terminer, je vais choisir le morceau qui se situerait à l'exact milieu du spectre musical, on va dire, entre Sunday Morning et European Sun. Alors, c'est pas la porte d'accès la plus facile pour l'album, mais en même temps, c'est peut-être celle qui représente le mieux le disque dans toutes ses composantes, parce qu'elle est à la fois mélodique, expérimentale, fascinante et malsaine, sérieuse, drôle. Et même si le premier album du Velvet est de ces disques dont chaque jour la chanson préférée varie, je dirais que la constante pour moi serait Venus in First, inspiré du roman du même nom et sur lequel John Cale joue un glissando rapide pour retranscrire les coups de fouet, parce que c'est un roman qui traite on va dire de soirées sadomasochiste. Ça donne un titre majestueux mais glacial, et ça illustre tout le décalage du Velvet dans son époque. Je rappellerai qu'à l'époque, c'est All You Need Is Love qui domine les ondes, et le Velvet livre, on va dire, sa version glaciale des rapports humains. Et c'est aussi cette façon de penser contre son époque qui donne toute sa majestuosité au groupe et aussi son côté moderne. Je vous propose d'écouter Venus in First.

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1: Salut, c'est Pierre de Fouzeta. Notre deuxième album sort le 9 octobre 2026. En attendant, nous vous proposons d'écouter dès maintenant I Don't Mind, son premier single dans British Connection.

0: C'est la troisième partie et fin de cet album de la semaine. C'est le nouvel album de Ginzu. Il est sorti vendredi dernier. Wowa, qui veut dire When Other World Away. Ce qui veut dire en français « Quand d'autres mondes vous attendent ». Un titre choisi par John Starsgasm, le chanteur du groupe, un piano très présent dans ce titre de grande montée émotionnelle typique de Ginzu.
1: Forever, c'est l'histoire universelle que vous avez déjà vécue. Si pas, vous allez sûrement la vivre. Ça parle de la rencontre avec quelqu'un, le doute qui s'installe avec cette même personne et enfin la rupture. Et ça, c'est Forever. Donc, j'espère que ça vous plaira.

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9: Un petit espace brûlant sous son toit de tôle. Un vieux sofa, quelques outils de pêche, une minuscule table de jardin bancale, une bouteille de coca tiède, une platine et une pile de vinyle abandonnée là par un mystérieux cousin voyageur. C'est la cabane au fond du jardin des grands-parents de ma copine Pauline qui m'y a emmenée en me disant qu'on pouvait y écouter de la musique aussi fort qu'on voulait. On a 14 ans, 14 ans et demi. Il fait chaud, on a passé l'après-midi à la grande plage. C'est les vacances d'été en Bretagne. À peine entrée dans la petite pièce sombre, la pochette de l'album me saute aux yeux. Si belle et mystérieuse. Un homme étrange dans une rue bizarre où la nuit tombe. On sort le 33 tours, on le pose sur la platine. J'observe le dos de la pochette. Le même homme étrange se tient debout derrière une porte vitrée, le torse nu. Vraiment troublant. Il me regarde. On mange des BN. Pauline met la platine en marche. La musique envahit la petite cabane. David Bowie commence à chanter. Mes 14 ans s'enflamment. Cet été-là, le disque est passé en boucle dans la petite cabane, sans jamais nous lasser. La pochette restait appuyée contre le mur, et l'homme étrange, avec sa posture d'attente dans sa ruelle sombre, nous accueillait toutes les deux au retour de la plage. Parfois, j'osais jeter un coup d'œil au verso. On le trouvait beau. On se l'avouait en rougissant. On chantait avec lui des mots qui ne voulaient rien dire. On parlait de voyage et de Londres, la ville de la photo où le cousin de Pauline était parti vivre. On parlait des garçons. On dansait un peu. On imaginait nos vies d'adultes. Toutes leurs possibilités, toutes leurs libertés, toutes leurs ambiguïtés et toutes leurs contradictions. Entre deux morceaux, on entendait les oiseaux chanter dans le jardin. Quand le disque se terminait, comme une évidence, on le réécoutait encore. Et puis au bal du 15 août, le bruit a couru que Pauline aurait embrassé Jérôme. Le Jérôme dont j'étais amoureuse depuis les vacances de Pâques. On s'est disputé et je ne suis plus retournée dans sa cabane. Un moment, par vengeance, j'ai envisagé de lui voler le disque. Mais j'ai renoncé, j'avais trop peur de son grand-père. Bientôt la fin de l'été, et la rentrée au lycée. De retour à Paris, elle a grandi, ont constaté mes parents. C'était mon anniversaire dans 15 jours. Comme cadeau, j'ai demandé Ziggy.

On retrouvera Écoutons nos pochettes dans 15 jours dans British Connection, avant la fin de la saison, et ce sera Chercher le garçon de Taxi Girl. Extrait du dernier EP de Ghoul, Do It Again, un EP 5 titres. Voici So High dans British Connection.

Leaves the Kid All United par Shem 69, évidemment un classique du punk en 78, un chant de rassemblement générationnel. Et puis même son, mais cette fois-ci français avec Comité Insect, avec hommage à Karl, le chanteur qui nous a quittés il y a tout juste un an. Que restera-t-il de toi ?

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0: C'est la deuxième partie de cet album de la semaine. C'est Ginzu Wowa. L'album est sorti vendredi dernier. Et cette semaine, dans British Connection, John Stargasm, le chanteur du groupe, a choisi trois morceaux. Le deuxième qu'on va s'écouter tout de suite, c'est Out of Control, un titre très nerveux proche du Ginzu de Blau. Des dates de concert en octobre à Rouen, Dijon, Strasbourg, Lyon, Toulouse, Nantes, Lille. Attention, monsieur, dame, Paris, c'est complet.
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2: Out of Control. C'est un morceau, et d'ailleurs je pense que tout le monde en a besoin, qui parle de lâcher prise, de faire quelque chose voilà, qui est sans contrôle. Donc j'invite à tout le monde de bien le faire, de tout péter, mais pas à la maison bien sûr.

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2: Daniel Dark, Chercher le garçon, Paris 2001. Sting, King of Pain, Berlin 2004.
3: En fait, c'est grâce à ça que je suis pas sous les ponts. Je vois que les garçons.

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0: The Smiths dans le British Connection, Barbarism Begin at Home à l'instant, et je vous l'annonce, la semaine prochaine je recevrai Nicolas Foucault. Il a sorti un livre, The Smiths, The Queen is Dead. Il nous en parlera évidemment.
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0: Et les deux titres sélectionnés d'aujourd'hui, les Beastie Boys, Sabotage, ainsi que Fight for Your Rights.

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1: Et voilà les amis, British Connection, votre émission rock, c'est terminé pour aujourd'hui. Et j'attends vos messages via la page Facebook de l'émission. Vous pouvez également m'envoyer des mails à British Connection, emissionrock@gmail.com. Je vous souhaite de passer une excellente semaine. On se retrouve évidemment ici même, la semaine prochaine, pour une nouvelle session de British Connection. Et en attendant, ne l'oubliez pas, British Connection, c'est votre émission rock qui passe ce qu'on n'entend pas sur les radios rock. Allez, salut.

Salut à tous et bienvenue sur le WB Jappies Radio Show pour l'émission 1 pour 7, 7 pour 1. Une sélection de 7 titres comportant un mot en commun. Aujourd'hui, pour cet épisode de 1 pour 7, nous allons jouer avec le mot « play » qui reviendra 7 fois dans le titre des chansons. « Play with fire » des Rolling Stones, « See Emily Play » de Pink Floyd, « Play the game » de Queen et « Playing God » de Paramore dans un premier temps.

On continue de jouer avec le mot play en écoutant Wendy Pott avec Play With Me, Garciaphone avec Play Messiah et Air qui termine avec Playground Love.